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Et voici le rossignol. Il éclate tout d'un coup, brusquement. La seconde strophe, ce sont des batteries sur deux sons très célèbres. Tico, tico, tico, tico, tico, tico, tico, tico, tico. Ensuite, dans le grave, un timbre mêlé clavecin et gong qui fait tchou, tchou, tchou, tchou, tchou, tchou, tchou. Voici le râle de Genet. C'est étrange, ce rythme iambique, brève, longue, que l'on entend dans les hautes herbes de la prairie. C'est lui, il fait... Et puis, des notes répétées qui se terminent par un torculus victorieux. Tio, tio, tio, tio, tio, tio, tio, la varix. Et enfin, des sons lents, lunaire, lointain, on croirait que ça vient d'une autre planète et que l'oiseau est parti bien bien loin ailleurs. Et puis tout d'un coup il est là et il y a une phrase formidable et très rapide pour finir et très forte.

Si votre aspect extérieur s'est modifié, intérieurement aussi de grands changements se sont opérés. Vos organes génitaux, jusque-là endormis, ont commencé à jouer un rôle

0: Vous êtes pas un peu surmené en ce moment?
1: Ça risque pas, je suis chômeur.
0: Vous avez bien de la veine.
1: Croyez pas ça. Y a rien de plus crevant que de se tourner les pouces.
0: Parce que vous croyez peut-être que le travail repose.
1: Ça dépend du travail. Oh.

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des exercices de prononciation avec des chansons françaises qui t'aiment. 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
1: Soulevez le bras de votre électrophone et répétez 5 fois chacune des phrases que vous avez tapées.

0: Où sommes-nous?
1: Nous sommes à l'intérieur de ta conscience. Fais attention.

Je suis actuellement en communication avec vous. Je vais compter jusqu'à 3 et à mon top, vous ouvrirez les yeux. C'est très simple, hein. 1, 2, 3, top! Vous entendez ma voix. Je suis sûr que vous entendez ma voix. Je vais compter jusqu'à 3. 1, 2, 3.

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1: Si nous revenions vraiment au miroir des fontaines, si nous vivions la poésie dans la nature, peut-être la contemplation toute solitaire de nous-mêmes, dans la solitude des champs, perdrait-elle sa nocivité? Voilà précisément la grande leçon de solitude que donne la poésie des éléments, que donne la poésie de l'eau réfléchissante.

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Des quarks. Ces êtres étranges, défiant les lois scientifiques les plus admises.

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Pourtant, les indices s'accumulaient.

Aujourd'hui, les preuves sont là, irréfutables. Les tuyaux sont habités. Regardez ce document exceptionnel.

0: Attention, hein? Alors, écran sonore numéro 1. Écran numéro 2. Écran numéro 3.
1: Celui-là, peut-être, le 3.
0: Le 3 vous plaît, bien. Essayons un quatrième. Vous ne préférez pas le cinquième? Le sixième, vous va-t-il? Le septième est mieux, non?
1: Oh oui, le sept.
0: Le sept vous va. Parfait. Essayons le huit. Et le neuf, qu'en dites-vous?
1: Le neuf? Oh non, j'aimais mieux le trois.
0: Le trois. Parfait. Va pour le trois.

Allô, passez-moi Berlin. Berlin, cabine 20. San Francisco, cabine 6. New York, cabine

Lorsque le couple regagne la protection des tentacules de l'anémone, l'un des partenaires manifeste sa satisfaction par un léger cancanement, ici très amplifié.

Quand je coupe des oignons, j'ai un petit verre de vin et que j'ai la hotte qui marche, ça m'oblige à me poser un peu. Et en même temps, c'est un moment clé. C'est le moment où je... On y va?

c'est mon petit yoga, moi, quoi. C'est manière d'être... Ouais, vraiment, quoi. C'est un petit son qui me plonge dans un cocon, quoi.

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Ça te pose.

0: åt man. Non mais ça fait longtemps que j'ai ce truc là. 17, 19, 20, enfin entre 17 et 20 ans, un truc du style.
1: Si un jour on m'avait dit que je devrais verbaliser le fait que je suis un peu addict à ce truc de la hotte quand je cuisine, quand je bois des coups tout seul ou que je bosse, je l'aurais pas cru.

si tu saisis pas la petite racine ou le petit grain de la folie chez quelqu'un, tu peux pas l'aimer. Ah, tu peux pas l'aimer, c'est bien le côté où il est complètement quelque part. Ben, on est tous un peu dément. Si tu saisis pas le petit point de démence de quelqu'un, alors j'ai peur ou je crouche, ou au contraire, je suis bien content que le point de démence de quelqu'un, ce soit la source de son charme même.

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1: Ceci est un dernier exposé de la situation, qui est le résumé de ce que vous savez déjà.
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0: 5, 4, 3, 2.
3: Dites-moi.
0: 1.
3: Êtes-vous sensible à l'influence de la pleine lune et au loup-garou?
4: Ce n'est pas une défaillance de votre téléviseur. N'essayez donc pas de régler l'image. Nous maîtrisons à présent toute retransmission. Nous contrôlons les horizontales et les verticales.
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si la radio était en mesure de nous faire entendre d'autres mondes? 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La radio et les autres dispositifs destinés à électriser la parole sont des machines à fantômes.

Concentre-toi sur ma voix, Crank. Tu t'enfonces dans le sommeil. Tu sombres dans le néant, toujours plus profond. Ensemble, nous allons ouvrir une

0: How do you keep a wave upon the sand?
1: Les rêveries devant l'eau profonde ou devant le fleuve qui passe prennent souvent la teinte de la mélancolie.

sommes nous? Nous sommes à l'intérieur de ta conscience. Fais attention.

0: Dis donc, Tétard, tu veux quand même pas aller au trou? Il y fait froid, c'est tout noir et plein d'araignées.
1: Tu veux un Tétard?

0: fabriquer toujours le silence à coups de poing.
1: Time to wake up, sir. 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
2: The end of the holiday.
3: Encore 10 secondes.
4: Je vois bien que tout est fini.
2: Is the sky
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6: Voilà, c'est fini. C'est fini, ça y est.
7: Eh ben, voilà. Tu vois quand tu veux.
8: De la marée du temps. Surgit une vague qui l'emporta vers un futur ultérieur.